Pas trop.

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Il aimait la fragilité de ses instants suspendus, ses souvenirs qui n'avaient servi à rien, qu'à laisser, justement, des souvenirs. Il écrivait « Après quelques tours du monde, seule la banalité m'intéresse encore. Je l'ai traqué pendant ce voyage avec l'acharnement d'un chasseur de primes. » À l'aube, nous serons à Tokyo.

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2: 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Pour un tracteur à pédale à 100 euros, j'en ai
3: une fois, bah, pareil les flics ils me cherchaient. Ça fait long, il y a longtemps ça, on continue l'histoire. Ils me cherchaient comme ça, tu sais quoi les flics, pendant 6 mois ils me cherchaient, ça faisait 6 mois qu'ils me cherchaient. Ils m'arrêtaient et tout, tu sais, je venais juste de sortir de prison. J'étais à Fleury. Ils m'arrêtent.
4: Ouais, on vous cherche et tout, ça fait 6 mois, vous avez fait des braquages, des machins et tout.
3: Je dis rien, je fais ah ouais, t'es sûr. Avec le commissariat, je suis bah, téléphoné à la maison d'arrêt, je viens de sortir de la prison ce matin, il y a 2 heures, je viens de sortir. 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
5: Depuis les Gilets jaunes, on se rend compte que le mouvement populaire est en train de se prendre une grosse claque par les forces de l'ordre. Ce qui s'est passé à Sainte-Soline, on a été traumatisés dans les corps, dans les esprits. La violence d'État, elle est démente. Cette impunité des forces de l'ordre, là, elle n'est pas possible dans un État de droit. C'est pas le monde dont on veut. La France ne peut pas continuer à se gargariser d'être un État soi-disant démocratique, un État de droit. Où est née la Déclaration des droits de l'homme ? On a été montré du doigt par l'ONU. C'est quoi ce délire que vous êtes en train de faire subir au peuple français ? Et cette lutte collective, on le redira jamais assez, c'est une lutte collective pour l'intérêt commun. On se bat pas pour des intérêts privés, on se bat pour toutes et tous.
6: Et le bien commun et vital qui motive cette lutte, c'est l'eau, sans laquelle il n'y a pas de vie. Et derrière le vol et le saccage de l'eau, les ravages engendrés par l'agro-industrie, lutte contre les méga-bassines et leur monde. Salut les amis, c'est JBD pour Polémiques et lavoixoff.com et pour votre radio encore libre préférée. Seconde partie de la restitution du procès du 27 mai 2026 au tribunal de Poitiers où étaient convoqués quatre porte-paroles de leurs collectifs et syndicats respectifs. Julien Leguet, co-porte-parole de Bassines Non Merci, Benoît Feuillu, co-porte-parole des Soulèvements de la Terre, Nicolas Giraud et Benoît Jaunet, co-porte-parole de la Confédération Paysanne, tous les quatre injustement accusés d'être organisateurs de la manifestation du 25 mars 2023 à Sainte-Soline. Injustement, car un porte-parole n'organise pas. Il porte la parole de son organisation. Et comme en décembre 2025, vous allez suivre le procès grâce à de géniales comédiennes qui interprètent l'audience au fur et à mesure que leur arrivent des informations du tribunal.

0: Monsieur Garrigue.
1: Oui.
0: Monsieur Forst et Selnick, la COP de l'eau, la coordination rurale des Deux-Sèvres, monsieur Biteau, les témoins. Je vous rappelle le déroulé. Rappel de la procédure, rappel des faits de la cour, audition des témoins, audition des parties civiles, les questions des parties civiles, puis plaidoirie civile, avocat général et vos conseils. Je vous indique qu'il est interdit de filmer ou d'enregistrer. Monsieur Jaunet, quelle est votre date et lieu de naissance et est-ce que vous pouvez me redonner votre adresse ?
2: Je suis née le 3...
0: Votre adresse n'est plus le 15 rue des Lilas ?
2: J'ai changé.
0: Monsieur Giraud, quelle est votre date de naissance ?
3: Je suis née le
0: 30... Ah bah ça commence mal, hein, on n'a pas les mêmes. Alors nous faisons corriger. Monsieur Leguet, même question ?
4: J'habite au 3...
0: Monsieur Garrigue, même question.
3: Je suis né le 30...
4: Allez, la cucaracha, la cucaracha.
0: Vous avez été poursuivi pour les faits suivants. Organiser une manifestation interdite sur la voie publique. Le tribunal de Niort

0: Je vais alors déclarer les peines suivantes. Nicolas Garrigue, 3 mois de sursis, interdiction de territoire des Deux-Sèvres et interdiction du port d'armes. Nicolas Giraud, 1 000 euros d'amende et interdiction du territoire des Deux-Sèvres et interdiction du port d'armes. Benoît Jeunet, 1 000 euros d'amende, interdiction du territoire des Deux-Sèvres et interdiction du port d'armes. Julien Leguet, 3 mois avec sursis et interdiction des territoires de Mauzé-sur-le-Mignon et Sainte-Soline. Je rappelle les faits. Septembre 2021, des contestations de collectifs ont été l'occasion de dégradations, notamment le 29 octobre 2022. En dépit de l'interdiction de la préfecture le 25 mars, les manifestants ont manifesté. Monsieur Jaunet, Giraud, Garrigue, Leguet étaient présents et ont pris la parole sur place. Des documents étaient distribués à tous sur les sites des collectifs. Le 10 mars 2023, on a pu lire « On va se blinder derrière les élus ». Ou encore « Il y a un tuto pour découper des tuyaux à la meuleuse ». Le 13 mars 2023, un communiqué de presse bassine était publié suite à l'interdiction de manifester, avec le lien d'un fil Telegram pour se rendre à la manifestation, avec à la fin les noms de Monsieur Leguet et Monsieur Feuillu. Feuillu, c'est le nom de Nicolas Garrigue des Soulèvements de la Terre dans ses prises de parole publiques. La préfecture a édité des interdictions sur 17 communes, des interdictions de manifestation. Mais des actions menées par des manifestants sur voie ferrée, puis convoi avec 10 tracteurs. On a une vidéo avec Monsieur Leguet et Monsieur Garrigue qui courent avec tracteur, qui quittent la nationale sur le bord d'un champ. Monsieur Jaunet et Monsieur Giraud qui parlent à la foule au niveau du rassemblement. Bon, après, colonel Bastieu, blablabla, contact avec Nicolas Giraud, qui accepte de répondre au colonel, il demande de laisser passer les blessés, laisser passer les secours. Le colonel parle de flottement entre les organisateurs sur continuer ou non la manifestation. Les échanges se sont poursuivis, Benoît Jaunet qui propose d'épargner le ZMA, la préfète, répond que les tracteurs, c'est tombé quand Benoît Jaunet a voulu dire où seraient les tracteurs, si on est super, avec de nombreux blessés, Bref, sur le rapport que je viens de faire, est-ce que vous souhaitez prendre la parole ou est-ce que c'est conforme à la réalité? Monsieur Jaunet, c'est par là que ça se passe.
1: Je n'ai rien à déclarer. Je n'ai rien à déclarer non plus.
0: Mais bon, est-ce que vous répondrez aux questions?
2: Seulement sur la personnalité et je ferai une déclaration.
0: Bon, bien, nous n'allons pas développer les faits puisque vous ne voulez pas répondre aux questions. Nous allons vous écouter pour vos déclarations. Bon, je ne sais pas si c'est à vos conseils sur les statuts de la Confédération paysanne, mais la seule chose que nous avons, c'est l'attestation qui dit comment vous vous êtes organisé. Mais que dire de vos statuts avec vos rôles internes?
1: Je ne souhaite pas m'exprimer sur les faits.
0: Mais ce n'est pas les faits! Vous pouvez répondre sur le fonctionnement de la Confédération paysanne!
1: Je m'en remets à mon avocate en dehors des questions de personnalité.
0: Monsieur, vous faites partie de l'organe exécutif du syndicat? Vous ne savez pas, d'accord. Bon, allez-y, Monsieur Giraud. Et les déclarations au prochain épisode. Bravo.
3: Suite du procès du 27 mai 2026 au tribunal de Poitiers, audience suivie et brillamment restituée par des comédiennes avec un léger décalage.
4: Bien, nous allons maintenant entendre Monsieur Giraud pour sa déclaration. Monsieur Giraud, c'est à vous.
5: Depuis la naissance de ces projets de stockage, la Confédération paysanne s'est impliquée dans la lutte pour la préservation et le partage de l'eau et contre les mégabassines de Poitou-Charentes. En tant que syndicat paysan, nous nous opposons aux mégabassines qui engendrent le détournement de l'eau au profit de quelques-uns et entérinent un partage inéquitable au sein du monde agricole. De nombreux paysans sont pris au piège d'un système dévastateur et le seront encore un peu plus avec ces projets mortifères. C'est notre tâche de syndicalistes que de leur proposer une autre issue. Cet accaparement de l'eau se fait au détriment de la majorité des agriculteurs, ceux non irrigants et ceux non connectés aux mégabassines. L'agriculture a besoin d'eau mais avant tout dans les sols, puisqu'en France, plus de 93% des agriculteurs n'irriguent pas et ne bénéficient que de l'eau qui tombe et de l'eau présente dans les sols. Nous devons donc collectivement choisir et établir quelle agriculture nous voulons et pour produire quelle alimentation, et définir ce qu'il sera indispensable d'irriguer demain pour bâtir notre souveraineté alimentaire. L'objectif étant de construire une agriculture productive et rémunératrice pour toutes et tous. Pour toutes ces raisons, oui, j'étais présent à cette manifestation interdite du 25 mars. On me voit répondre à la presse ou arriver avec le cortège de tracteurs notamment. Je faisais mon job de syndicaliste et de porte-parole nationale de la Confédération paysanne. C'est à ce titre que j'ai réalisé ces différentes tâches. Toutes nos décisions sont prises collectivement. Je les applique ici lors de cette manifestation pour porter la voix de milliers de paysannes et de paysans. Je n'ai pris aucune décision ou initiative individuelle, mais j'ai seulement assumé publiquement et politiquement les décisions prises dans nos instances nationales par les membres de notre comité national. Donc oui, j'y étais en tant que porte-parole de la Confédération paysanne, mais non, je n'en étais pas organisateur. Je n'ai fait que mon travail de syndicaliste paysan, engagé dans la défense des paysannes et paysans et la préservation d'un commun. D'autre part, et pour finir, nombre de ces bassines, dont celle de Sainte-Soline, ont été, depuis nos mobilisations jugées, illégales ou surdimensionnées. Est-ce que cela ne démontre pas notre légitimité à agir alors que ces constructions sont aujourd'hui majoritairement et illégalement toujours utilisées? J'ai décidé de ne pas répondre aux questions et de faire valoir mon droit au silence. Je vous remercie de votre écoute.
6: Silence dans la salle. Monsieur Giraud, avez-vous lu les statuts de la Confédération paysanne?
5: Je réponds sur le personnel, mais pas pour la Confédération, je laisse mon avocate répondre.
6: Ah, alors justement, votre avocate, Madame Marchesseau, a dit un truc très intéressant. Elle a dit, je cite, « La Confédération des Deux-Sèvres et du National sont deux entités différentes, donc les statuts sont différents. » Et je dis, moi, un secrétariat départemental met en œuvre le national et le porte-parole représente. Le porte-parole fait partie de l'organe exécutif du syndicat. Vous avez lu les statuts? Vous savez que vous faites partie du comité exécutif? Vous ne savez pas? Ok, vous ne savez pas. Très bien. Eh bien, monsieur Jaunet, c'est à vous pour votre déclaration.
7: Je me présente devant vous en tant que paysan engagé et concerné par le changement climatique. Celui-ci me touche directement malgré que je pratique, comme tant d'autres paysans régulièrement invisibilisés, une agriculture résiliente sur ma ferme. Partage les ressources, montre qu'une autre agriculture est possible. Je suis inquiet de ses conséquences dans ma vie quotidienne et également dans mon travail. Je suis également inquiet de l'inaction de l'État, voire du recul pris pour modifier durablement les orientations agricoles, pour accompagner tous les paysans dans le changement de pratique et l'adaptation au dérèglement climatique. C'est dans ce cadre-là que, comme tant d'autres, j'ai participé à la manifestation du 23 mars 2023 à Sainte-Soline. Je fais partie de ceux qui pensent qu'il vaut mieux empêcher la construction d'une méga-bassine tant qu'elle n'a pas toutes les autorisations, plutôt que d'attendre qu'elle soit déclarée illégale pour la déconstruire. Car une réserve d'eau de cette taille, ça ne s'efface pas comme ça du paysage et cela laissera des traces indélébiles sur un territoire. Depuis 2019 et jusqu'à récemment, j'étais également porte-parole de la Confédération paysanne des Deux-Sèvres, ce qui consiste principalement à rendre publiques des décisions, orientations et revendications prises collectivement au sein de notre comité départemental. Cela implique également de les développer aussi auprès de la préfecture, de ses services et des médias locaux. En tant que porte-parole, nous n'avons aucun pouvoir de chef, d'initiative personnelle et encore moins d'organisateur de manifestations. C'est bien dans ce cadre que j'ai dialogué avant, pendant et après la mobilisation avec Madame la Préfète et ses services. Avec l'arrêt de mes responsabilités, je perds ce statut d'interlocuteur privilégié. Maintenant, d'autres paysans des Deux-Sèvres ont pris le relais. Dans cette journée du 25 mars, après avoir fait mon rôle de porte-parole sur une tribune, je suis partie manifester. J'ai découvert le camp militaire retranché, prêt à tout, jusqu'à mutiler des corps de manifestants de tout âge, venus revendiquer le partage d'un bien commun, l'eau. Des milliers de gendarmes, armés jusqu'aux dents, étaient là pour protéger coûte que coûte ce tas de terre et ainsi défendre des intérêts privés. En milieu d'après-midi, j'ai fait mon devoir de citoyen et utilisé mes relations de porte-parole pour négocier auprès de la préfète Dubé la venue des secours au plus près des plus graves des blessés. Je suis allée seule, entre les grenades et les cailloux, chercher les médecins militaires pour prodiguer les premiers secours. Je suis revenue choquée et marquée par cette violence. À mon retour, je craignais que celle-ci ait été voulue et orchestrée jusqu'aux plus hautes sphères de l'État. Depuis, les enquêtes journalistiques l'ont largement prouvé. Aujourd'hui, et avec ce que j'ai fait, vu et vécu ce 25 mars 2023, je ne comprends toujours pas pourquoi moi, comme mes collègues, nous nous retrouvons ici jugés personnellement. Merci de votre attention, je n'ai rien d'autre à déclarer. Je laisse mon avocate compléter ma défense.
8: Bravo. Bravo.
9: Bravo. Bravo. Merci, monsieur Jaunet. Monsieur Leguet, c'est votre tour, allez-y.
10: Madame, messieurs les juges, j'ai pu déjà dire au sein de cette cour mon implication dans le mouvement anti-bassine en tant que co-porte-parole du collectif Bassine Non Merci. Je n'en suis ni chef, ni même un maillon essentiel. Notre mouvement est un mouvement horizontal où les décisions et les responsabilités sont partagées par ses membres individuels et les organisations collectives, syndicats, associations, partis qui les composent. Hormis ce mandat de co-porte-parole qui m'expose et fait que je comparais une troisième fois devant vous, le 25 mars 2023, je n'étais qu'un manifestant parmi 30 000 autres. Je n'ai pas participé aux choix et stratégies de déploiement des cortèges. Je n'ai pas conduit de cortège ou donné de consignes durant la manifestation, ni même approché la bassine. Le 25 mars 2023, j'étais, vous le savez, sous le coup d'une sanction judiciaire qui m'interdisait et m'interdit encore de paraître sur les communes de Sainte-Soline et de Mauzé-sur-le-Mignon pour la raison que deux mégabassines y ont été construites. Avec mes proches, mes filles, ma compagne, mes camarades, il a été convenu que je ne franchirais pas ce Rubicon, sachant que si je bravais cet interdit, c'est l'enfermement à la prison de Vivonne qui m'était promis. Le 25 mars, je me suis arrêtée au milieu de cette longue marche qui conduisait mes camarades vers une pluie explosive déclenchée par les forces de l'ordre, aux ordres de leur hyper-hiérarchie militaire et du ministre Darmanin. Ce jour-là, nombreux d'entre eux ont jubilé des blessures qu'ils nous ont infligées, tout en proférant des insultes pleines de haine et de mépris. Le 25 mars 2023, j'ai assisté impuissant au drame qui se passait devant mes yeux, là, dans cette grande plaine sans haie. Je voyais ce macabre feu d'artifice à 3 km de la bassine où je m'étais arrêtée. C'est quand j'ai vu passer la première ambulance que j'ai pris conscience de la gravité de ce qui était en train de se passer. J'ai alors couru vers le seul endroit où ma carcasse et ma paire de bras pouvaient être utiles, au campement, pour aller porter secours et soins à tous les camarades qui étaient rapatriés. Le 25 mars 2023, j'ai brancardé des dizaines de camarades, visages fendus, yeux sortant de leur orbite, chair des jambes lacérées par les éclats des engins explosifs de la gendarmerie. Le 25 mars 2023, j'ai appris que deux camarades étaient entre la vie et la mort. J'ignorais leur prénom. Le 25 mars 2023 et les semaines qui ont suivi, j'ai dû envisager prendre la parole pour commenter dans les médias et au nom du collectif la mort de Michael, la mort de Serge. Serge et Michael ne sont pas morts. Eux, Alix, Olivier et tous les autres se reconstruisent depuis ce jour. Et elles sont debout et encore plus déterminées à lutter pour l'eau, à lutter pour la vie, toutes les formes de vie. Mesdames, messieurs les juges, l'horreur de Sainte-Soline n'a pas éteint les mobilisations de la lutte contre les mégabassines. Condamner quelques supposés leaders ne l'éteindra pas non plus, car il n'y a pas de leaders, seulement des personnes qui ont ouvert les yeux sur le péril que nous font courir ces infrastructures. Rappelons-le aussi, les mégabassines présentent de véritables tares sur le plan juridique. À ce jour, la bassine de Sainte-Soline doit être considérée comme illégale et que le rapporteur public a demandé le 5 mai la destruction de 5 bassines en Charente-Maritime. Marcher pour la fin des mégabassines est d'intérêt public. Condamner les personnes qui ont pris la parole pour le dire, c'est aussi, et malheureusement, menacer l'existence de ces marches et donc laisser une voie royale à l'accaparement en toute illégalité de la ressource en eau. Nos Bassaran, merci de m'avoir écoutée.
5: Merci, monsieur Leguet. J'ai juste une question. Il a été proposé une manifestation autour de la bassine de Sainte-Soline avec les tracteurs, avec les drapeaux. Ce qui a été refusé, c'est qu'il soit procédé à des dégradations. Mais faire entendre la voix des collectifs, c'était possible. Ce n'est pas ça que vous recherchiez. Vous avez très envie de me répondre, monsieur Leguet.
8: Mensonge !
10: C'est un trou. Aucune dégradation n'a été commise.
5: Donc pourquoi ne pas avoir accepté la proposition de la préfète des Deux-Sèvres ?
11: Une vendue.
5: J'essaye de comprendre.
10: Oui, moi aussi j'essaye de comprendre.
5: Très bien. Monsieur Benoît Feuillus, c'est à vous.
12: Dans ce tribunal, le parquet va sans doute tenter une nouvelle fois de mettre en cause de soi-disant organisateurs. Mais ce qui est en réalité demeure insupportable aux autorités, c'est que des dizaines de milliers de personnes de leur propre chef aient pris le risque, à l'époque, de braver une interdiction de manifestation parce que la cause qu'elles défendaient leur apparaissait juste autant qu'absolument urgente. La défense de l'eau face aux maladaptations du modèle agro-industriel répondait et répond toujours à un état de nécessité. En janvier dernier, j'ai été profondément choquée par le discours de Madame la procureure qui niait l'urgence à agir. Et donc cet état de nécessité en ce qui concerne le réchauffement climatique. Que des milliardaires et dirigeants politiques fous dangereux œuvrant pour maintenir à n'importe quel prix les profits des industries les plus destructrices de la planète fassent tout pour nier l'urgence, on ne le constate chaque jour que trop douloureusement. C'est autrement plus étonnant que l'on puisse tenir des propos aussi irresponsables dans le cadre censément sérieux d'un tribunal. Et ce, alors que 6 des limites planétaires, nous faisant passer un seuil d'irréversibilité critique pour la vie sur la planète, ont été dépassées entre 2015 et aujourd'hui, dont celle de la dégradation du cycle de l'eau douce. J'ose espérer, en cette fin de mois de mai suffocante, ne pas voir de tels propos se réitérer pour justifier qu'il ne soit pas absolument urgent de manifester contre des infrastructures dont l'impact immédiat et délétère sur nos territoires est pourtant avéré. Il est aussi ridicule qu'archaïque d'imaginer que, sur un enjeu aussi vital que l'eau, de grandes manifestations collectives puissent cesser parce qu'on l'en enfermerait, on bannirait aujourd'hui quelques-uns d'entre nous désignés comme organisateurs. Nos mouvements ne sont pas le reflet d'une quelconque structuration verticale et militaire. Ils ne se constituent pas en miroir de ceux qui nous ont lancé leurs grenades et de leurs colonels. Contrairement aux gendarmes qui s'émerveillent de pouvoir faire des tirs tendus dans la tête de design pulapis dans les enregistrements des caméras piétons du 25 mars, notre grand kiff dans la vie n'est pas pour notre part d'éborgner ou de blesser. Nous partageons, tout simplement, dirais-je, un besoin vital de maintenir nos territoires habitables pour nous et les générations futures. Et ce, contrairement à nos dirigeants, dont les politiques cyniques impliquent tout le contraire. Malgré la répression implacable dont il a fait l'objet et la suite de condamnations systémiques distribuées à la chaîne dans le tribunal de Niort, le mouvement anti-bassine n'a d'ailleurs pas cessé. Malgré les pressions et les lois d'urgence d'un gouvernement inféodé au lobby agrochimique, ce mouvement de défense de l'eau obtient gain de cause sur différents territoires. Cela n'aurait jamais été possible sans ces manifestants. Au vu du dossier d'enquête censé appuyer notre condamnation, désigner des organisateurs et les mettre sous le feu des projecteurs après les manifestations de Sainte-Soline a avant tout été un moyen pour les autorités de tenter d'escamoter ce qu'elles avaient elles-mêmes organisé. Dès la manifestation du 29 octobre, le ministre de l'Intérieur de l'époque avait préparé l'opinion publique au fait de martyriser l'espoir collectif suscité par ces manifestations en nous traitant d'éco-terroristes. Le 25 mars 2023, il a de toute évidence ordonné aux forces de l'ordre de nous traiter physiquement à l'aune de cette vindicte. Le dispositif d'enquête à notre encontre, les questions biaisées qui nous ont été posées lors des interrogatoires, visaient avant tout, ensuite, à dédouaner ce ministre de l'Intérieur de choix de blesser délibérément des centaines de manifestants et manifestantes pour défendre un cratère, puis d'avoir entravé l'accès des secours aux blessés. Les instructions données par les gradés de la gendarmerie agissant sous ses ordres sont brutalement explicites dans quelques extraits vidéo piétons des gendarmes révélés l'automne dernier. On discerne le degré de préméditation cynique du commandement de la gendarmerie dans les propos d'un coach média qui dit explicitement à ses hommes « Il faut que la violence et l'action principale offensive semblent venir d'eux » avant que les gendarmes ne se voient pousser à des tirs tendus.
5: Bon, monsieur Gary, j'ai expliqué quel était le périmètre. Je pense qu'on peut aller plus vite sur la question des violences.
13: Madame la Présidente, laissez-le.
5: Vous me laissez terminer. On pourrait aller plus vite sur les faits de violence. Ce n'est pas l'objet.
12: Je vais vous répondre là-dessus.
13: C'est l'usage du droit.
11: que d'ouvrir avec la déclaration. J'observe qu'avec les déclarations des quatre prévenus, on n'est même pas à 20 minutes.
14: Mais ce n'est pas une question de temps, c'est une question de sujet. J'aimerais qu'on limite les interventions, ou bien on pourrait aussi parler de quelque chose qui n'a rien à voir. Le sujet, c'est l'organisation, ce n'est pas les violences. Et la Cour ne traitera pas ce sujet aujourd'hui.
11: Ça nous paraît primordial, alors qu'on est mis en cause pour des sujets d'organisation, des faits d'organisation, à mettre au regard.
14: Bon, reprenez si ça vous paraît primordial.
11: Ça lui paraît essentiel, Madame la Présidente. Ça fait d'autant plus partie du débat quand j'entends que dans une nouvelle étape de leur enquête exemplaire, Libération et Mediapart ont encore une fois pallié au manque de la justice et révéler l'identité du gendarme qui a réalisé un tir tendu sur Serge et manqué de le tuer. Il montre bien comment ce gendarme a été couvert par sa hiérarchie et par le parquet. Tout comme l'ensemble des autres gendarmes qui ont tiré en enfreignant toutes les règles. Tout comme leur donneur d'ordre. Beaucoup de personnes dans ce pays et au pied de ce tribunal se demandent depuis 2 ans s'il existe aussi une justice et des tribunaux pour les dirigeants politiques qui martyrisent sciemment leur population.
15: Bravo. Ouais, ouais.
11: Je me demande avec elle et eux aujourd'hui si cette justice et ces tribunaux sauront prendre le recul qui s'impose sur la gravité de la machinerie répressive qui s'est déchaînée contre des dizaines de milliers de manifestants et manifestantes de tout âge venus défendre l'eau le 25 mars 2023. En attendant, j'ai toujours la conviction insupportable que mes camarades et moi-même, nous sommes les boucs émissaires qu'un pouvoir criminel montre du doigt pour tenter de s'innocenter. Et je récuse ici de nouveau le fait que des porte-paroles puissent être jugées et condamnées pour la manifestation du 25 mars 2023. J'assume toutefois pleinement d'avoir participé, comme des milliers d'autres, à cette mobilisation. Malgré la répression inique que nous avons vécue, on se souviendra probablement des manifestations de Sainte-Soline comme d'un moment déclencheur dans le tournant qui se doit d'être pris pour protéger et partager l'eau. Les générations à venir, la nôtre aussi, devront vivre dans un monde plus ou moins mortellement desséché par le fait d'avoir compris l'urgence et d'avoir agi à temps ou pas.
14: Monsieur l'avocat général, vous avez des questions ?
1: Oui, j'ai des questions, évidemment j'ai des questions. Monsieur Jaunet, vous étiez le responsable de la conf des Deux-Sèvres, vous pouvez nous rappeler les scores en 2019, vous êtes arrivé en combien, combien de positions? La conf est arrivée en 2e position, et en 2025, vous êtes arrivé en combien? Ah, je vais vous le dire, la conf paysanne dans les Deux-Sèvres est arrivée en dernière position. Donc ça veut dire que les agriculteurs ne suivent pas.
14: Bon, ça, vous pourrez le développer dans votre plaidoirie. Vous le développerez plus tard.
1: Je veux simplement savoir, avec le recul, j'ai bien compris que vous dites ne pas avoir organisé cette manifestation, hein ? Mais, est-ce que vous regrettez que cette manifestation ait été organisée ? Je vois que vous me regardez, monsieur Leguet, mais c'est une réponse que j'attends.
15: C'est pas un oiseau.
14: Monsieur Leguet, vous devez être face à la cour et non derrière monsieur Garrigue.
1: Ah, voilà, monsieur Leguet. Est-ce que ce sont des défenseurs de l'environnement face à nous ou juste des militants d'extrême gauche, hein? Monsieur Leguet, vous êtes... Monsieur Leguet, vous étiez candidat sur une liste de l'Union de gauche au départemental.
14: Posez vos questions, s'il vous plaît.
1: Je dis d'extrême gauche, car le Parti Socialiste n'était pas sur cette liste de l'Union de la gauche.
11: Quel est le rapport ?
1: Vous étiez candidat, monsieur Leguet. Monsieur Leguet, vous avez été éliminé au premier tour.
14: Là, moi non plus, je ne vois pas le rapport.
1: Est-ce que vous étiez candidat ou est-ce qu'on est venu vous chercher pour vous mettre sur cette liste d'extrême gauche ?
14: Là, vous devrez vous expliquer sur ces questions, monsieur l'avocat général. Là, vous êtes en train de poser des questions qui n'ont rien à voir et dont vous avez les réponses.
1: Oh, mais pour moi, c'est fondamental. Si je pose des questions, c'est que j'ai la réponse. C'est le travail de l'avocat. Hein ? Il pose des questions parce qu'il connaît la réponse. Bien, je continue, madame la présidente. Est-ce que votre père, monsieur Leguet, était aussi candidat sur cette liste à Mauléon, hein ? L'action de monsieur Leguet est donc une action purement politique. Ce n'est pas de la défense de l'environnement.
14: Et là, les gens ont applaudi dans la salle. Ah non, non, non, non, là, vous voyez, c'est la limite, là. C'est la limite qu'on a atteint, là.
15: Est-ce que les prévenus peuvent s'asseoir?
14: Oui, asseyez-vous. Nous attendons maintenant les témoins. Et la suite au prochain épisode.
15: Non! Bravo, bravo, bravo!

27 mai 2026, vous êtes toujours dans le parc situé en face du tribunal de Poitiers où, sur une petite scène, des comédiennes interprètent presque en direct le procès en cours. Quatre porte-paroles de Bassine Non-Merci, des Soulèvements de la Terre et de la Confédération Paysanne comparaissent, injustement accusées d'avoir organisé la manifestation du 25 mars 2023 à Sainte-Soline.

0: écoute.
1: Bon alors, il y a eu beaucoup d'informations qui nous ont été transmises. On n'a pas pu tout vous retransmettre. Donc les témoins sont passés les uns après les autres. Le premier témoin, c'est Nicolas Selnick, qui est journaliste, qui a écrit « Les assoiffeurs sur l'accaparement de l'eau ». Et juste après est intervenu un témoin qui est Michel Forest, rapporteur spécial des Nations Unies sur les défenseurs de l'environnement. Bien, Michel Forest, présentez-vous s'il vous plaît. Je suis rapporteur spécial des Nations Unies sur les défenseurs de l'environnement.
0: Avez-vous des liens de parenté ou de subordination avec les prévenus ?
1: Je dois dire que je ne les connais pas du tout.
0: Pouvez-vous nous dire quel est votre domaine d'expertise ?
1: Mon domaine d'expertise, c'est les droits de l'homme en général. L'augmentation de violences et de répression à l'encontre des militants et militantes environnementaux a amené l'Organisation des Nations Unies à créer une cellule rapide.
0: Vous n'êtes pas mandaté par les Nations Unies, mais par la Ligue des droits de l'homme, nous sommes d'accord.
1: Je suis mandaté par les États. Quand j'ai été nommée en octobre 2022, la première mission, c'était de vérifier que les États respectaient les droits des militants environnementaux. On a visité plusieurs pays européens et on a été frappé, avec mon équipe, de la concordance des récits. D'abord, la médiatisation, sous forme d'accusations de terrorisme, etc., qui amenait à de la violence policière et des jugements de plus en plus durs. Un papier sur ce que sont les nouvelles formes de mobilisation, notamment avec usage de la désobéissance civile. Il fallait rappeler aux États que les droits de ces manifestations sont protégés. Ensuite, j'indique aux États pourquoi les militants utilisent ces nouvelles formes non conventionnelles de mobilisation. C'est ce qui m'a amené à prendre la parole dans de nombreux procès partout en Europe. L'accompagnement des magistrats a été souvent très fructueux. Ce droit de manifester est protégé par le droit international, quand bien même la manifestation est interdite. Les manifestants, manifestantes et les organisatrices doivent être soumis à la règle de la proportionnalité. Les militants qui usent de ces formes de militantisme savent qu'ils dépassent la loi, savent qu'une réponse peut s'appliquer. Mais l'effet dissuasif de la sanction pénale est important. Nombre de jeunes sont contraints de s'éloigner de leur combat par peur de la répression et des répercussions d'une condamnation, l'inscription au concours par exemple. J'ai des contacts avec la Cour européenne des droits de l'homme, dont le président me dit qu'ils sont confrontés à un afflux massif de dossiers de militants climatiques qui vont contribuer à consolider une nouvelle jurisprudence, éloignant notamment la crainte des peines de prison pour les militants et militantes du climat qui usent de ces nouvelles méthodes. Les juridictions en appel doivent donc regarder vers cette cour.
0: Bien, merci Monsieur Forès. Partie civile, une question ?
2: Vous avez dit en introduction que vous étiez un militant pacifiste. Pensez-vous que les militants qui utilisent de la violence doivent donc être condamnés ?
1: Non, non, non, nous avons de grandes discussions aux Nations Unies sur ce qu'est la violence légitime. Je parle là de la désobéissance civile.
2: J'ai là une citation de Le Guay qui dit « Nous appelons au débattage ». Est-ce que c'est une action symbolique, ça ?
1: Oui, ce sont tout à fait des actions symboliques qui rentrent dans la désobéissance civile, qui ne sont pas de la violence entre les personnes.
2: Ah, donc les coups de surveillance que doivent endosser les agriculteurs sont justes ?
1: Ah, ça, ce n'est pas mon mandat. Moi, je m'occupe de la répression des militants et militantes et des actions non conventionnelles.
2: Que vous n'avez toujours pas précisé ?
1: Bah, laissez-moi finir. Les actions non conventionnelles, comme dit précédemment, reviennent à la désobéissance civile.
2: Non, vous n'avez toujours rien dit.
3: Vous n'êtes pas d'accord, hein, voilà, c'est tout.
2: Moi, j'y crois pas, c'est mon opinion. Qu'est-ce qui vous fait penser qu'on a en face de nous des défenseurs de l'environnement ? Bon, est-ce que vous pensez que les prévenus sont de vrais militants environnementaux ?
1: Comme je l'ai précisé, je ne connais pas les prévenus. J'interviens par rapport à mon mandat.
2: Donc là, je vous le reproche. Vous ne connaissez pas ce qui s'est passé.
3: On vous remercie.
0: Bien, j'appelle le troisième témoin, Monsieur Bito.
4: Oui, bonjour.
0: Eh bien, allez-y, présentez-vous.
5: Benoît Bito, paysan et député de Charente.
4: Je suis militant paysan depuis 40 ans et c'est à ce titre que j'interviens aujourd'hui. Sur la deuxième plus grande zone humide de France, c'est un sujet sensible, d'autant plus qu'une grande quantité d'argent public a été investi. Si les stockages de l'eau pourraient être efficaces, c'est si de grands travaux d'aménagement étaient mis en place au préalable pour que le milieu du marais Poitevin reste humide. Cette étude, elle dit que c'est la seule solution. D'abord, restaurer le grand cycle de l'eau, réparer les nappes de stockage souterraines, c'est
1: la condition avant laquelle on pourrait réfléchir à du stockage. Dès la fin du XXe siècle, j'ai alerté. J'ai très vite tiré la sonnette d'alarme. Et l'écueil dans lequel vous tombez, c'est qu'on nous fait passer pour des anti-irrigation. Je ne connais pas une seule personne, même présente à Sainte-Soline, qui soit contre l'irrigation. Et pourtant, je n'irrigue plus sur mon exploitation. Et ça, c'est parce que je suis agronome et que c'est ma passion. J'ai donc dû trouver d'autres solutions. Et je produis autant que quand on irriguait. En tant qu'élue, je suis très attachée à l'utilisation de l'argent public dans l'intérêt de tous. Et dans ce cadre de la question du stockage, seuls 6% des agriculteurs bénéficient de cette eau. Et ça va à l'encontre du commun de l'eau. Qui dit commun, dit partage. Et ça, ce n'est pas possible quand l'eau est stockée de cette manière. Il faut que l'eau s'infiltre pour permettre tous les usages, de la consommation humaine à l'agriculture et à l'industrie.
0: J'ai une question peut-être idiote.
1: Allez-y, c'est les meilleurs.
0: Est-ce que votre exposé était spécifique à ce territoire ou est-ce à l'échelle nationale?
1: La boussole, c'est le code de l'environnement. Chaque territoire a ses spécificités. À chaque fois qu'on crée des stockages de l'eau, l'usage ne va pas forcément être le même.
0: Ah, vous admettez que ce sont des spécificités sur le coin?
1: Le marais de Poitevin, c'est la zone de France la plus éloignée des châteaux d'eau qu'on appelle les montagnes. Et donc, qui a le plus besoin de retenir l'eau. Et là où les retenues collinaires sont mieux acceptées par les populations. Chez nous, où c'est aussi plat qu'une carte postale, on ne peut pas. Et ça passe donc par le stockage, par les arbres, les haies.
3: Est-ce que vous pourrez nous poser la même question du stockage de l'eau dans le marais Poitevin à nous, en tant que partie civile?
0: Je termine, puis tout le monde aura sa question. Pour avoir entendu les mêmes discours avec les mêmes intervenants, on a l'impression que personne ne dit la même chose.
1: Je m'autorise à dire que la science et les experts, ce n'est pas tout à fait la même chose. Il y a des 10 experts qui ne sont pas des scientifiques.
0: Ce que je veux dire, c'est que la vérité est partout et nulle part. Hein. Les seules consultations sous forme de réunions publiques et de confrontations ont été portées par ceux qu'on appelle les opposants. Bon, je vais poser la question à la partie civile qui meurt d'envie d'y répondre. Ils vont peut-être vouloir nous éclairer sur la spécificité du territoire. Alors, on est dans une zone où les nappes sont superficielles, c'est-à-dire à la surface. Donc on va pas puiser dans le fond. On prend cette eau qui sinon irait à la mer, parce qu'on est au seuil du Poitou. C'est pour ça qu'on prend l'eau dans ces nappes superficielles.
1: Est-ce que je peux réagir?
3: Attendez.
1: Les nappes sur notre territoire, elles sont dites réactives, c'est-à-dire qu'elles se remplissent et qu'elles se déchargent très vite. Mais si cette eau part très vite, c'est parce que ceux qui veulent du stockage, c'est les mêmes qui ont arraché les haies et les arbres. Normalement, cette eau, elle se vidange dans la zone humide, et ça, c'était très important. Ils ont fait que l'eau part toujours plus vite à la mer pour aujourd'hui nous dire que l'eau part trop vite à la mer.
0: Merci, on va s'arrêter là, on n'est pas à l'Assemblée. C'est moi qui mène les débats et j'ai eu mes réponses. Bien.
6: Bien, chef.
0: À vous. Est-ce que vous avez des questions?
3: Oui.
0: Je reviens sur la manifestation de Mosé sur le Mignon. La première mobilisation, vous savez qu'il y a eu des dégradations sur un engin de chantier.
1: Oui.
0: Ensuite, à Épane.
1: J'étais pas là, j'avais le Covid.
0: Il y a eu des dégradations à Épane chez un agriculteur bio. La Confédération paysanne, d'ailleurs, s'est excusée. Comment avez-vous pu croire que la manifestation de Sainte-Soline ne serait pas violente? C'était annoncé.
1: Par Darmanin, oui.
0: En tout cas, était-ce vraiment une bonne idée d'organiser cette manifestation?
1: Précisément, je vais répondre sur pourquoi j'étais à Sainte-Soline. Quand les citoyens ont saisi par la voie de justice et que la justice leur a donné raison et qu'il ne reste qu'un outil qui est dans la Constitution, le droit à manifester, je trouve qu'on va beaucoup trop loin dans l'atteinte citoyenne. Il a été mobilisé à Sainte-Soline 3000 policiers qui avaient la volonté de défendre un trou vide financé par 70% d'argent public. Les gardiens de la paix, je préfère les appeler comme ça, auraient pu être là pour accompagner les manifestants pour visiter un chantier.
0: Monsieur Bito, est-ce que vous savez quelles avaient été les propositions de la préfecture pour cette mobilisation?
1: La préfecture a interdit la manifestation.
0: Est-ce que vous savez ce qui a été proposé? Car il y a des contacts préparatoires avec différentes organisations comme celles qui sont représentées ici. Ce qui a été proposé, c'est... Vous aurez l'autorisation d'approcher de la réserve avec les tracteurs, avec les drapeaux, avec un point presse, si on a l'assurance que les tracteurs repartiraient et quelques autres points de garantie de maintien de l'ordre.
1: Non, je ne la connais pas.
0: Et cette proposition a été refusée. malgré ce qu'elle traduisait de liberté d'expression, de volonté d'informer, etc., etc., etc. La condition préalable pour la préfecture, c'était aussi que cette manifestation, elle, soit déclarée pour permettre de mettre aussi en place les dispositifs de secours et de garantir qu'il n'y ait pas de dégradation.
2: Mais il n'y avait rien à dégrader. Il y avait des tirs des policiers loin de la bassine. Je suis députée, je suis très attachée à l'état de droit. Aussi, l'état de droit, c'est la parole scientifique et c'est entendre la parole des citoyens quand ils sont mécontents.
0: Donc, pas d'autres questions ?
3: Si.
0: Est-ce que vous avez l'avis d'une académie qui se prononce contre le stockage de l'eau ? Toutes les académies sérieuses se prononcent pour. Qu'est-ce que vous appelez une académie ?
2: Eh ben, une académie qui travaille sur ces questions et toutes se prononcent pour.
4: Est-ce que je peux faire référence aux débats qui ont lieu à l'Assemblée en ce moment dans le projet de loi agricole ? Quand le projet de loi a été étudié, il y a eu une multitude de références. Donc on a auditionné beaucoup de scientifiques sur le stockage de l'eau. Un seul s'est prononcé favorable au stockage de l'eau. Tous les autres ont dit que c'était une maladaptation. On essaye de trouver des réponses pour sortir la profession agricole de la difficulté. Les agriculteurs vont être les premières victimes car 4 années sur 10, on ne pourra pas remplir ces infrastructures.
0: Ce qu'il me répond, c'est que les bassines ne sont pas assez efficaces. Ça n'a rien à voir. Bon,
3: vous avez eu la réponse à votre question.
0: Bon, autre chose à dire, partie civile ?
2: On a supporté leur propagande tout le temps, là. Ça suffit, hein.
0: Vous avez votre collègue, là, la Sandrine Rousseau, qui a dit qu'elle avait rien à taper des revenus des agriculteurs. Est-ce que vous dites ça, vous aussi ?
2: Je siège aussi avec Vauquier, hein. Et je m'appelle pas Sandrine Rousseau.
0: Monsieur Pitot n'a pas à faire le commentaire d'autres élus. Est-ce qu'on en a fini avec les questions ? Madame l'avocate générale.
1: Vous dites que tous les recours étaient épuisés, mais la décision de Bordeaux est postérieure. Il y avait encore des procédures en cours et qui fonctionnent, ça questionne. Et je voulais savoir où nous en étions à l'heure actuelle sur cette bassine.
4: Mais le chantier était déjà lancé, donc fallait tirer le signal d'alarme.
1: Mais elle n'était pas construite. Il n'y avait pas d'eau.
4: Si, le terrassement était fini.
0: Je crois que vous avez répondu à la question de l'avocat général. Monsieur Bitot, merci. Vous pouvez disposer. Bien. Les prévenus se sont avancés. Il est précisé qu'aucun d'entre vous n'avait de casier judiciaire au moment des faits. Monsieur Benoît Jaunet, quelles sont vos activités ?
6: Je suis paysan depuis 17 ans, installé en individuel. Je suis agriculteur en polyculture, élevage, donc essentiellement de l'herbe pour mes vaches. Je n'ai plus de rôle à la Confédération Paysanne.
0: Vous êtes marié, vous avez des enfants ?
6: Je suis paxée et j'ai 2 enfants.
0: Quel revenu avez-vous ?
6: Je vis de l'activité de la ferme et je dégage un revenu à peu près équivalent à 2 SMIC selon les heures de travail.
0: Votre compagne travaille avec vous ?
6: Ma compagne a un travail extérieur à temps partiel.
0: Vous évaluez vos charges à combien sur vos emprunts ?
6: J'ai 1 200 € d'emprunt pour la maison. Pour l'exploitation, quand je parle de mon revenu, c'est déduit par rapport à l'emprunt.
0: Est-ce que vous voulez ajouter quelque chose sur votre situation ?
6: Non.
0: Monsieur Giraud, même question.
4: Je suis toujours paysan dans le Jura. Depuis le début des années 2000, on produit du lait avec mon frère pour fabriquer du comté. En termes de revenus, je suis entre 1 500 et 1 800 € par mois, même si on n'a pas de salaire en tant que tel. Pour environ 50 heures semaine, donc on est en dessous du SMIC horaire.
0: Vous êtes marié, vous avez des enfants ?
4: Je suis mariée, j'ai 3 enfants qui sont grands maintenant, encore 2 à charge. Pour l'instant, ils ne sont pas dans des études agricoles.
0: Concernant la Confédération Paysanne, vous êtes encore porte-parole, vous siégez encore. Donc vous êtes toujours élu régional, mais sans responsabilité nationale.
4: Je suis militant local et je suis élu au niveau départemental, mais j'ai plus de responsabilité sur le plan national. Conformément au statut de la Confédération Paysanne que vous lirez.
0: Monsieur Le Guet. Oui, alors moi, je bénéficie du RSA. J'ai 3 grandes filles à qui je verse la moitié de mon RSA. Je m'en sors grâce à un mode de vie extrêmement frugal et à un hébergement à titre gratuit. J'ai écopé d'une peine de 6 mois de bracelet électronique, comme vous le savez bien, et à 20 000 € d'amende.
1: Vous êtes au RSA depuis combien de temps ?
6: Je suis au RSA depuis 2021. J'ai arrêté mon activité salariée car le collectif pour lequel je travaillais était impacté par mon activité militante.
0: Donc là, si vous cherchez du travail, votre militantisme va être impacté. Vous envisagez de retravailler ?
6: Oui.
0: Quelle était votre activité ?
6: J'étais animateur, éducateur à l'environnement.
0: Bien. Monsieur Gary, même question. Quelle est votre situation ?
4: Je fais du travail agricole et de l'accompagnement juridique sur les questions d'habitat, notamment.
0: Dans quel cadre l'accompagnement juridique ?
4: Bah, vous avez qu'à dire que c'est du travail associatif. L'accompagnement juridique, c'est sur les régularisations d'espaces qui ont été préservés de la construction d'un aéroport. Silence dans la salle. Oui, oui, sur Notre-Dame-des-Landes.
0: Donc, en fait, c'est sur un plan juridiquement cadré, il n'y a rien, il n'y a pas de contrat de travail, il n'y a rien. Le travail agricole fait l'objet de contrats, c'est de l'intérim.
4: Je vis avec des faibles revenus. Le travail agricole fait parfois l'objet de contrats de travail, ça dépend des mois. Je m'appuie sur ma compagne, sur son activité d'élevage, et la réalité de l'activité agricole étant ce qu'elle est, je ne suis pas toujours déclarée.
0: J'ai du mal à qualifier l'accompagnement juridique sur une question d'habitat. Que je comprenne si vous en tirez des revenus. C'est quoi ce travail?
4: C'est beaucoup de travail pour peu de revenus. Puisqu'on a su préserver ces terres du béton, ça génère tout un tas d'activités. C'est du bénévolat, mais disons que c'est d'utilité publique.
0: On va rester sur bénévolat. Vous indiquez avoir très peu de revenus, approximativement...
4: Des revenus à moins de 1000 euros par mois.
0: Vous travaillez avec votre compagne? Vous avez des enfants?
4: Non.
0: Bien. Messieurs, si vous n'avez rien d'autre à nous dire, je vais vous inviter à vous asseoir.
7: Nous n'avons pas la suite. Et on propose que la suite, ce soit elle et eux qui vous la racontent après leur procès. Parce que nous n'allons pas refaire de retransmission, mais on vous remercie. Et on remercie toutes les personnes qui ont permis à cette retransmission...

0: Après des heures d'audience, les quatre inculpés ressortent enfin du tribunal de Poitiers. Julien Leguet, co-porte-parole de Bassine Non Merci.
1: Je sais que vous avez eu des superbes retranscriptions. Je pense même que vous avez dû bien vous marrer à certains moments, parce qu'on avait un clown professionnel dans la salle. Clown sinistre, ouais, le meilleur avocat de France en la personne de Monsieur Jambon. Je fais au contraire de la pub. Hein. On va avoir les dates pour aller le voir en tournée. Si vous n'avez jamais assisté à une plaidoirie ridicule, voilà. Plus sérieusement, vous avez dû entendre les réquisitions. Plus ou moins, ils proposent la reconduction à l'identique des peines qui avaient été retenues en première instance. 1000 euros à nos camarades de la conf, à Nico et à Benoît. Ils réclament 3 mois de sursis. Évidemment reconduit avec interdiction de territoire pour ces deux-là, des Deux-Sèvres, et pour ma part pour Sainte-Soline et Mosée. L'interdiction de port d'armes, donc ça on a déjà dit qu'on n'en avait pas grand-chose à carrer. Et peut-être que la flûte est une arme. Et la PROC qui a considéré quand même cette histoire de confiscation d'armes était un non-sens, donc je pense qu'il y aura ça au moins la prochaine fois. Et donc pour ma part, j'enquière la peine maximum pour ce type de fait. Le maxi, c'est 6 mois, et c'est ce qui a été réclamé. J'ai envie de le positiver en se disant que j'aurais pas de mauvaise surprise, comme la dernière fois, à avoir 6 mois de bracelet où c'était pas attendu. Voilà. Le délibéré est lancé pour le 1er juillet. À partir de ce moment-là, en fonction de la décision, on va l'entamer un petit peu en amont. On se posera la question de savoir s'il y a cassation derrière. Si la cassation n'est pas satisfaisante, est-ce qu'on va jusqu'à la Cour européenne des droits de l'homme ? Je vais m'arrêter là, et peut-être si dans vos interventions, les camarades, on a eu des super, super témoins à qui il faut vraiment rendre hommage et qu'on dit des choses très, très importantes. Mais je m'arrête là.
2: Ouais, moi, je voulais dire un mot sur ce qu'ont pu nous dire les avocates et un peu le ressenti qu'on a pu avoir. Je ne sais pas si c'est de bon augure ou quoi, mais le ministère public, la procureure a semblé le faire à minima, nous ont dit les avocates. Est-ce qu'elle y croit pas ? Est-ce que... Même si elle a fait les mêmes réquisitions avec les mêmes peines, elle a plusieurs fois exprimé le fait que ça aurait pu être ces quatre-là, ça aurait pu être plein d'autres. On a pris ces quatre-là parce qu'ils étaient visibles et que c'était plus simple. Elle l'a exprimé comme ça. Alors moi, je suis pas juriste, encore moins avocat, mais parce qu'ils sont visibles et que c'est le plus simple, c'est pas des termes juridiques, quoi. Ça paraît un petit peu léger comme argument. Et quand même des magnifiques plaidoiries de nos avocats et avocates, et en effet des témoignages. J'ose envisager, si ce n'est une relaxe, en tout cas un allègement de tout ça, parce que il y a eu un super boulot de fait dans ce tribunal par nos avocats. Et je voulais vous remercier encore tous et toutes d'être là. C'est chouette. Merci à vous.
3: Effectivement, en sortant, heureusement, on a fini par les meilleurs des avocats, qui sont les nôtres. En remettant les choses à leur place, même si il y a Sainte-Soline 1, Sainte-Soline 2, les manifs ne sont jamais les mêmes, elles ne sont jamais faites pareilles. Le mélange de genres ne fait pas une décision de justice. Et c'est quand même ça qu'on a senti, et que ça a été bien défendu par nos avocats, avocates. Et effectivement, moi aussi, j'ai envie d'y croire, même si il a été demandé la même chose. La présidente du tribunal, aujourd'hui, ne semblait pas vraiment à notre faveur. Mais la manière de démontrer que ça a été fait à la va-vite, et qu'on serait les coupables idéales, et encore une fois, de mélanger les genres, de vouloir nous invisibiliser, de mélanger la manif du samedi avec la présence des tracteurs le vendredi, ça joue réellement quand même en leur défaveur. Et à minima, moi aussi, je pense que ça ne peut jouer qu'en notre faveur pour une diminution de peine. On restera à leurs yeux, et on l'avait compris dès le premier jour, le reflet facile à choper, et ils l'ont redit, d'un mouvement qui, après nous, continue au sein de la conf, mais au sein de la société, et que la lutte continue, elle continuera après nous, et elle continuera même si nous sommes condamnés. Nova Sarane.
0: Benoît Feuillu, co-porte-parole des soulèvements de la Terre.
4: Et moi, je vais dire un petit mot pour finir. Quand on dit que le parquet a fait le job minima, elle l'a fait mollement, mais en fait, elle a quand même redit qu'il n'y avait ni état de nécessité, ni urgence à agir au vu des problèmes environnementaux et climatiques, ce qui, moi, continue de me choquer profondément, et j'imagine vous aussi, si vous aviez été dans la salle. Et vous voyez, quand c'est nous qui parlons, bah, t'as toujours ce truc de classe un peu avec les juges, où nous on est des simples militants, on gagne pas bien notre vie, on est des paysans, paysannes, ou je sais pas quoi, et t'as toujours l'impression que ton droit à la parole est quand même mesuré, puis qu'elle te regarde vite d'une manière un peu condescendante, surtout quand par ailleurs t'as décidé de faire une déclaration, et puis de pas complètement jouer le jeu, de répondre à ces questions après, même si c'est ton droit le plus élémentaire, en tout cas c'est ton droit au tribunal. Et là, on avait un gars un peu spécial dans le tribunal, ça n'a pas été évoqué. On avait un type qui a un statut comme ça, il se trouve que c'était Michel Forst, qui est rapporteur spécial aux Nations Unies sur les questions de répression des militants environnementaux. Et là, tout de suite, tu vois, le gars, ça fait un peu autre chose face à la juge. Là, elle lui souriait un peu, elle lui parlait un peu mieux, etc. Et ce qui était intéressant, au-delà de cette question de statut, qui tout d'un coup fait que certaines paroles peuvent être plus entendues que d'autres, et encore, moi je dis ça, je suis, vous voyez, je suis un homme blanc d'un certain âge, je suis pas, voilà, un jeune de cité, racisé, enfin le genre de personnes qui veulent absolument encore moins écouter dans les tribunaux. Moi, ils m'écoutent à moitié, il y a des gens qui s'écoutent encore beaucoup moins que ça. Lui, elle l'écoutait un peu, et en fait, ce qui était vraiment intéressant par rapport à un parquet et à des avocats de la COP de l'eau ou l'espèce de fou cinglé de la coordination rurale qui vont vous expliquer en long et en large, parce qu'en vrai, il faut vous dire que c'est endurant, on se tape quand même 3 heures à entendre des gens qui vous disent « Il n'y a aucun problème avec les bassines, c'est bien, c'est bénéfique, ça a été tout concerté, c'est génial, il n'y a pas de problème climatique, c'est bien, on ne voit pas pourquoi les gens manifestent. » Vous entendez ça quand même, ça dure longtemps là-dedans. Et il y avait ce monsieur Forst, rapporteur spécial des Nations Unies, qui a exposé très calmement, de manière assez convaincante et argumentée face à la juge, que au vu de l'état du monde, au vu de l'état de la planète, au vu de l'état de l'eau, c'était assez indispensable aujourd'hui que des gens puissent exercer de la désobéissance civile, faire des manifestations non conventionnelles, il disait. Il l'a dit, il l'a redit plusieurs fois, et non conventionnel, il l'a rappelé, parce que vous voyez, on nous dit qu'on est super violent, voilà, quand on va démonter une bassine. Et lui, il l'a redit maintes fois, il a dit « La violence contre les biens, ça n'existe pas, ça n'existe pas, vous voyez ?» Moi, c'est le message que j'ai envie de retenir aujourd'hui. Ça a assez scandalisé le gars de la coordination rurale. La violence contre les biens, au vu de l'état du monde, ça n'existe pas. Et par contre, faut y aller, quoi.
5: On passe, passe, on démontra toutes les bassines.
4: Tout l'après-midi, il y a un truc qui m'a rassuré quand on entendait de manière un peu endurante tous ces gens raconter des zinzineries, c'est que je savais qu'il y avait Édredon Sensible qui allait jouer à la fin, et ça m'a fait tenir tout l'après-midi. Du coup, j'espère que vous allez rester pour eux, parce que moi, c'est ça qui m'a tenu, quoi. Merci à vous d'être là. Et vous, bien sûr, quoi.
5: Et en effet, ben, c'est l'occasion vraiment, là, au nom de tous les quatre, de remercier toutes celles et ceux qui se démènent depuis des semaines pour que ces rassemblements aient lieu, les camarades qui ont chargé des camions hier, les camarades qui ont monté ces structures dès hier et ce matin, etc., les camarades qui ont fait du soin, les camarades qui ont fait à manger. En fait, c'est ça une lutte vivante. Et vous l'avez compris, nous, dans cette lutte, on est juste ceux qui sommes devant avec le micro. Notre rôle s'arrête là. Mais notre lutte, elle est vivante parce qu'il y a de la place pour tout le monde et que tout le monde trouve sa place. Nos bassaranes.
4: Et à 10 juillet, méga canal, ouais. Et 26 septembre, les pesticides.
0: Et comme à chaque fois que Bassines Montmercy organise une action, la journée s'est terminée en fête avec des super concerts. Et voilà les amis, c'est ici la fin de cette retransmission de ce procès de Poitiers du 27 mai 2026, à télécharger via notre site olemixetlavoixoff.com avant qu'on ne se retrouve très bientôt sur votre radio encore libre préférée, nos bassaranes, nos passaranes, ce n'est qu'un combat, continuons le début, salut.
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Madame, Monsieur, actuellement en recherche d'emploi suite à une année sabbatique, je vous fais part de mon désintérêt total pour le poste de chef de projet à pourvoir dans votre entreprise. Pour moi, c'est plus qu'un rêve de travailler dans une entreprise dont je n'ai jamais entendu parler comme la vôtre. Vous trouverez en pièce jointe mon CV, dans lequel je me suis inventé des expériences, ainsi qu'une année sabbatique qui était en fait une année où j'ai vécu en jogging, parce que j'ai fait un burn-out carabiné dont je n'arrive pas à me sortir. La raison pour laquelle je candidate est simple. J'arrive en fin de droit et je n'aurai bientôt plus d'argent ni d'appartement. J'ai de nombreux impayés et je me nourris exclusivement de fromage blanc que j'achète chez Aldi. Dans mon appartement mal isolé, je ne mets plus de chauffage parce que c'est trop cher et je squatte le wifi de mes voisins.

particulière si ce n'est celle de travailler le moins possible pour un maximum de blé. Je souhaite négocier avec vous une dizaine de semaines de congés payés parce que j'estime que travailler, c'est fatigant et moyennement épanouissant. Contrairement à ce que j'ai mis dans mon CV, je ne parle pas un mot d'espagnol, je sais à peine commander une bière et demander l'addition. La dimension humaine de votre entreprise m'angoisse fortement. En général, quand on met dans une annonce que les qualités humaines sont primordiales, cela signifie que les salaires sont très faibles et le management violent. J'ai hâte de démarrer chaque jour de la semaine en prenant le métro pendant 3 quarts d'heure, dans le doux parfum de sueur, d'ail et de goudron. Je me languis de découvrir mes nouveaux collègues avec qui je m'efforcerai de parler politique sur des sujets clivants comme le burkini, l'immigration ou le talent relatif. Je vois que vous avez une salle de pause avec un baby-foot. C'est vraiment super pour se détendre entre deux réunions où je ferai semblant d'écouter. Malgré tout, je risque de peu m'en servir étant donné que je souhaite travailler de chez moi, dans une tenue décontractée et aux horaires qui m'arrangent. J'ai le profil idéal pour échouer avec panache, gaspiller vos budgets dans le cadre de missions que je ne maîtrise pas, en choisissant des prestataires chers et incompétents.

Je crois fermement en mon manque de qualité professionnelle et suis certaine que vous apporterez une réponse positive à ma candidature. Bien cordialement.

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3: En 2011, une étude a été réalisée par l'association Parole de Femmes sur les spécificités des violences conjugales en milieu rural. C'est ainsi qu'est né le dispositif des relais ruraux, créé et animé par la structure tarnaise. En maillant le territoire de personnes ressources, le réseau se structure pour que les femmes accèdent à l'information, bénéficient d'un accompagnement et surtout sortent du cercle des violences. Depuis 2016, plus de 200 personnes ont été formées dans le Tarn et une centaine d'entre elles continuent de s'investir activement. L'idée a essaimé dans d'autres départements et est désormais labellisée par la Fédération Nationale Solidarité Femmes. Mais concrètement, comment cela se passe-t-il sur le terrain? Quelles sont les spécificités pour s'en sortir dans les campagnes? Qu'est-ce qui freine? Car aujourd'hui, alors que 30% de la population vit en zone rurale, la moitié des féminicides y ont pourtant lieu. Alors partons à la rencontre de celles qui s'engagent, bénévoles ou salariées. Et pour nous, l'aventure commence à Gaillac, au local de Parole de Femmes, un vendredi matin, durant ce qu'elles appellent la parenthèse.
4: Bonjour.
5: Ah, bonjour.
4: Ça va bien?
5: Oui, et vous?
4: Oui.
5: Désolée, j'arrive en plein.
4: J'ai cru voir qu'on pouvait venir même si on n'était pas là pile poil à l'heure.
5: Mais bien sûr,
4: c'est entre 9h30 et 11h30.
5: On vient quand on veut, on part quand on veut.
6: Qu'est-ce que c'est la parenthèse? Eh bien, c'est pensé comme un temps d'accueil collectif autour du café, de quoi un peu peut-être petit déjeuner aussi, pour rencontrer l'association, se rencontrer entre femmes, sortir un peu de l'isolement, justement, de la difficulté parfois à pas être toujours bien chez soi parce que justement il y a de la violence et d'aller chercher des ressources ailleurs.
3: Jeannie Cloré, responsable de l'association Parole de Femmes.
6: Des ressources que l'association peut permettre d'avoir, mais aussi les femmes qui participent et qui viennent chercher aussi des choses à l'association. C'est vraiment cette idée un peu de rencontre, de convivialité, et puis de faire en sorte que ça puisse aussi être un espace où se créent d'autres choses, d'autres femmes qui vont se voir après ce moment-là, ailleurs, en dehors du temps. Il me semble en tout cas qu'il y a des connexions qui se font.
7: Là, j'ai pas eu le temps de rappeler, mais c'est vrai que tu m'as appelé lundi, oui, j'étais en rendez-vous avec l'assistante sociale. Et puis oui, j'ai eu une grosse semaine chargée. Bon, on discute de ce qui nous vient.
4: Exactement.
7: Voilà. On évite de parler des problèmes qu'on a à la maison quand même.
4: Ben, ça dépend.
7: Ça dépend. La dernière fois, on en a beaucoup parlé.
4: Tout est OK.
7: Ouais. Et puis, bon, on rencontre du monde. C'est bien. On boit le petit café, on mange les petits croissants. Ça fait sortir de la maison, surtout, c'est bien. C'est mon échappatoire de venir ici. Quand j'ai danse-thérapie, art-thérapie... café, voilà, j'aime bien, rendez-vous avec Marie-Lou, rendez-vous avec Karine, partout sur mon calendrier, ça fait partir de la maison, ça fait du bien.
3: Et comment vous avez découvert l'association?
7: L'association, c'est parce que j'ai fait une demande de logement social, qui m'a été refusée parce que j'avais pas de revenus, donc je travaille pas, mais ni chômage, ni... RSA, ni rien du tout. Et c'est la dame de ces logements sociaux qui m'a dit « Allez, appelez Parole de Femmes ». Donc j'ai appelé, j'ai eu un premier rendez-vous avec Marie-Lou, et puis tout s'est enchaîné parce que c'est la première fois que je me suis sentie comprise, pas jugée, où on m'a pas dit « Mais c'est rien, il y a pire que toi ». Il y a des femmes qui se font fracasser, qui finissent à l'hôpital... Même pour moi, si c'est dur, parce que je vis surtout une violence psychologique, moins physique, j'ai moins de coûts. Donc c'est surtout de la violence psychologique. Mais ici, on m'a fait comprendre que ça pouvait briser autant.
2: Et puis c'est interdit par la loi aussi.
7: Oui.
2: Et ça reconnaître,
7: malheureusement. Ouais. Et du coup, j'ai un petit de 6 ans où l'association a fait un... Je ne sais plus comment ça s'appelle.
2: Une information préoccupante.
7: Une information préoccupante pour mon petit de 6 ans par rapport à monsieur qui est tout le temps... c'est vrai que pour le petit, c'est pas facile parce qu'il entend des grossièretés toute la journée. Et ta merci, et ta mère ça. Donc le petit peut pas être bien.
4: Et vous avez fait une demande de logement social ?
7: Oui.
4: Qui a été refusée ?
7: Oui. Et du coup, j'ai eu rendez-vous à la CAF avec une technicienne et une assistante sociale de la CAF qui m'ont déclaré séparée, même si je vis encore avec, pour que j'ai droit aux aides, pour que j'ai droit au logement social.
4: En gros, pour pouvoir partir.
7: Exactement.
2: Et on peut même dire que...
7: J'ai un logement. Oui.
4: C'est génial. C'est pour ça que c'est une très belle journée aujourd'hui. Ouais.
8: Alors, moi, j'ai entendu parler de la parenthèse au mois de décembre, tout à fait par hasard. Et je me suis dit, super occasion. Donc, en fait, j'ai déjà fait de l'accompagnement de personnes victimes de violences intrafamiliales. Et c'est un temps que j'avais beaucoup aimé, parce que ça permet déjà de... de donner un peu de son temps aussi pour des personnes qui peuvent en avoir besoin et des mini-compétences qu'on peut avoir aussi pour soutenir.

0: existe un peu partout. Et si je voilà, je propose aussi de faire du bénévolat, hein, d'aider si ça peut résonner dans l'association, ce sera avec beaucoup de plaisir. Quelques fois où je suis venue ici, enfin, j'ai été assidue, hein, depuis le début. J'ai commencé au début de l'année, il y a une fois que je n'ai pas pu venir parce que j'étais malade, mais moi j'ai adoré à chaque fois parce que c'est complètement différent. C'est toujours avec beaucoup de plaisir, je pense, que les personnes se trouvent là, les femmes se trouvent là, et que à partir de soit de conversations tout à fait anodines, soit à partir d'un vécu qui est évoqué, il y a beaucoup de choses qui émergent, beaucoup de partage, beaucoup de force derrière, beaucoup d'accompagnement, mais tout à fait involontaire dans le partage qui existe. Et moi, à chaque fois, j'ai l'impression que toutes les femmes qui sont présentes sont heureuses d'être là. C'est juste une parenthèse, mais une parenthèse de bien-être, de douceur, de partage, juste de confiance.
1: Et voilà, donc ça c'est vraiment faire en sorte de créer un espace qui puisse être un tremplin pour d'autres choses. On a la possibilité de proposer des ateliers aussi ces jours-là. Des fois il y a des personnes qui viennent proposer des choses, il y a eu du yoga du visage, il y a la réflexologue avec qui on travaille depuis quelques années qui vient, donc des fois il y a pas mal de visites aussi pour ça. Il y a eu de l'art floral, voilà. On a ouvert mi-octobre, ce qu'a fait la parenthèse, une semaine sur deux, parce que on a aussi beaucoup de rendez-vous individuels et pas suffisamment de moyens humains pour faire face à toutes les demandes de femmes qui ont besoin d'être accompagnées, donc... Voilà, on essaye de diversifier aussi les propositions pour faire en sorte de répondre au mieux à tous les besoins qui peuvent se poser à elles et à leurs enfants aussi. C'est possible de venir avec les enfants. Et on se dit aussi que c'est une manière parfois de rencontrer l'association un peu moins peut-être impressionnante que prendre un rendez-vous individuel. Parce que du coup, soit les femmes nous trouvent par le bouche à oreille, soit par Internet, soit par le 3919 aussi, le numéro national, et puis par les partenaires qui orientent vers nous, comme ça a été le cas. Mais voilà, il faut oser appeler, même si normalement très bien accueilli évidemment au téléphone, il faut se déplacer pour un rendez-vous individuel, pour raconter son histoire, et c'est pas toujours facile parce que il y a quand même un invariant dans ces problèmes de violence faites aux femmes, c'est la honte et la culpabilité qui peuvent être très fortes. Bon voilà, du coup il faut passer un peu ces étapes-là des fois et c'est pas facile. Donc la parenthèse c'est aussi penser comme ça, c'est se dire que peut-être des fois passer la porte d'un café, de voir un peu.
2: Mais vous nous déculpabilisez très vite quand même.
3: Non mais c'est vrai, parce qu'on est vite, quand on vient on se dit est-ce que c'est ma place ? Et en fait on est tellement bien entendu, comprise, pas jugée. Et on nous dit vraiment, ce que tu vis, c'est pas normal. Que ça nous enlève un poids de culpabilité de venir. Et bah, on trouve vite notre place, je trouve. Enfin, moi, ça me fait du bien.
2: Et vous habitez, vous avez plutôt habité à la ville ou à la campagne, du coup, là,
3: plutôt la campagne.
2: Voilà. Et venir à Gaillac, c'était pas compliqué?
3: Non. Non, en plus, j'ai ma voiture. J'ai réussi à m'acheter une petite voiture. Donc c'est plus je prends la voiture quand il veut, parce que ça c'est pareil, quand il a le cerveau qui se retourne, hop, il planque les clés de la voiture, et le gasoil, c'est pas d'occuper le gasoil, enfin voilà, tout est bon pour chipoter.
4: Les femmes au milieu rural cumulent différentes difficultés.
5: Céline Roucol, intervenante sociale et chargée de mission ruralité à Parole de Femmes.
6: Donc l'accès à la mobilité en termes de transport en commun, mais pas uniquement les transports en commun, aussi l'accès à avoir un véhicule personnel, à accéder au permis de conduire, voilà ces choses-là, donc qui génèrent de fait un isolement. Une précarité au niveau de l'emploi, donc souvent des

0: des emplois précaires, des horaires fractionnés, qui se cumulent aussi avec des difficultés sur l'accès aux modes de garde. Donc ils vont venir encore plus précariser ces femmes qui sont souvent donc, celles qui s'occupent des enfants et qui donc vont moins travailler, enfin voilà, avec un petit peu le serpent qui se mord la queue, mais de toute façon, les modes de garde étant ce qu'ils sont en milieu rural, c'est beaucoup plus compliqué. Ça génère de fait des emplois d'autant plus fractionnés ou des congés, voilà, un congé parental mais très peu rémunéré, une aisance financière qui n'est pas du tout à la hauteur des besoins et qui ne les sécurise pas du coup au moment de quitter un conjoint violent potentiellement. En fait, c'est tous ces facteurs-là, quand on vient les regarder dans un contexte justement où on parle de violence dans le couple, va constituer en fait un double frein au départ, qui finalement renforce finalement cet effet d'isolement de ces femmes. Et un autre facteur qu'on repère et qui est complètement lié à ce qui se passe, qui se joue en milieu rural, c'est justement l'interconnaissance qu'on peut penser comme un atout. Tout le monde se connaît, donc il y a une forme, en tout cas dans l'imaginaire un peu collectif, il y a une forme de solidarité entre les communautés. Et en fait, au moment où quand on resitue justement cette interconnaissance dans le cadre de violences dans le couple ou de violences intrafamiliales, c'est l'effet en fait complètement inverse. C'est-à-dire que là, ça se transforme en fait en contrôle social, quelque part, pour ces femmes qui ne peuvent pas briser cette chape de plomb, justement briser le silence autour des violences qu'elles vivent, ne pensant pas être crues, tout simplement ne pensant pas pouvoir être crues par l'entourage qui connaît très bien monsieur, qui peut le croiser, ça peut être le voisin, ça peut être des liens très forts, notamment le même médecin traitant, donc qui voit madame, qui voit les enfants, qui voit monsieur, et qui n'a pas forcément repéré qu'il y a des violences dans le couple, parce qu'on sait très bien que le propre de ces violences, c'est que ça se passe en huis clos, et monsieur par ailleurs peut avoir une très bonne réputation, être valorisé dans son travail justement parce qu'il travaille autour du lieu de vie ou parce que à travers les clubs sportifs, nous on a eu souvent ce récit-là d'un lien très fort entre le conjoint violent et un gendarme qui joue dans la même équipe ou à travers les enfants, et ces liens-là vont venir de toute façon isoler encore plus les femmes. Elles-mêmes vont se dire, dans ce contexte-là, comment je peux imaginer parler et qu'on me croit et puis qu'on me protège derrière. Il y a aussi d'autres formes de double peine, comme on peut l'entendre. Par exemple, quand on a le même métier que son conjoint, donc notamment en milieu rural, ça ne représente pas le milieu rural en France aujourd'hui, mais il y a quand même aussi, notamment, je prends l'exemple des agriculteurs, agricultrices, quand on est sur la même exploitation, c'est très compliqué de quitter à la fois son conjoint mais aussi perdre son emploi et donc prendre ce risque qui est impossible finalement. Et il y a aussi la question du logement. Une femme qui part et qui quitte son logement, enfin en tout cas qui envisage de préparer son départ vers un autre logement, en milieu rural c'est beaucoup plus compliqué. Il n'y a pas de logement d'hébergement d'urgence de toute façon, c'est quasiment inexistant cette offre-là. Donc ça impose un changement radical de vie. Donc aussi, changer la scolarité des enfants, soit son emploi, enfin, tout changement de repère et qui à nouveau renvoie à quelque chose presque de l'ordre de l'impossible. Évidemment, pas toujours, mais en tout cas, c'est très compliqué. Et c'est beaucoup plus complexe qu'en zone urbaine, finalement. Face à ce constat, on a cherché, nous, à apporter donc on parle de réponse citoyenne. En tout cas, on a cette ambition de faire à travers ce réseau de relais ruraux, donc des citoyens et citoyennes qu'on va venir sensibiliser et former sur cette problématique des violences au sein du couple intrafamilial, faites aux femmes, principalement, on va venir leur proposer des missions. Donc il y a trois rôles. Il s'agit d'être un repère, d'être visible, voilà, donc à travers différents outils qu'on leur donne, d'informer autour de leur entourage professionnel, personnel, voilà. Et d'orienter les femmes de différentes façons. Ils vont être directement en lien avec une femme ou à travers d'autres personnes, en tout cas, de les orienter vers les associations spécialisées.
1: La semaine où j'ai vendu les clés, j'ai eu des courriers et également un colis qui a été élevé dans l'ancienne boîte aux lettres. Je suis passée, j'ai regardé, vous savez, à travers. C'est possible que le gardien...
2: Venez, je vous en prie. Bonjour, je suis Cécile.
3: Bonjour.
2: Voilà, donc là, vous avez vu à l'accueil... Alors normalement, c'est... Moi, j'ai une partie accueil. Mais on se relaie tous, en fait. Donc là, elle, normalement, elle s'occupe des travaux. Nathalie ici s'occupe de la rédaction des baux. Alors en fait, 3F Occitanie, c'est un bailleur social. L'agence de Carmo en fait a environ 1200-1300 logements en tout, majoritairement sur le bassin carmosin et un petit peu à Albi. Voilà. Alors nous sommes à peu près 20 km d'Albi, voilà, et la majorité de notre patrimoine c'est ici. C'est une zone très rurale, très rurale. Alors moi ici en fait je suis chargée en fait d'accompagner les demandeurs de logement. Dans leur recherche de logement, je les aide à constituer leur dossier, après j'instruis les demandes et je les passe en commission d'attribution. Comme on a un accueil physique à Carmo qui est ouvert tous les matins, il y a des affiches, il y a des violentomètres, cyber-violentomètres, violentomètres. On a également un violentomètre sur les violences économiques qui est très intéressant.
4: Pardon, excusez-moi, qu'est-ce que c'est un violentomètre ?
2: Un violentomètre, alors c'est un dépliant en fait qui a une forme verticale et ce qui est en vert c'est ce qui est toléré, il y a des couleurs clés en fait. Ce qui est en haut en jaune c'est que c'est... Il faut y faire attention, quand c'est à orange, il faut commencer à être alerté, il faut commencer à se poser des questions et ne pas hésiter à en parler. Et quand c'est en rouge, alors là, il faut en parler, il faut demander de l'aide et on estime que la personne est en danger, physique ou psychologique, voilà, ou financière, enfin voilà.
4: Donc vous avez mis de la documentation ?
2: Oui, j'en ai mis à l'accueil, il y a également des affiches du relais rural, il y a également les permanences, les dates de permanence, de la permanence parole de femme. À Carmo avec l'adresse, les coordonnées, etc. Voilà.

J'ai beaucoup échangé avec un moine en particulier, et à qui j'ai, une fois que j'ai senti que le dialogue était entièrement possible, que tout était permis de dire, ça a pris plusieurs semaines ça, une fois que j'ai senti ça, je lui ai un peu vomi ce que je vivais, des moments que j'avais racontés à personne. Donc j'ai pu déjà lui donner tout ça. Et ensuite il m'a dit que ça s'appelait des violences conjugales, que c'était pas normal et qu'il fallait se sortir de là. Je suis allée faire une retraite là-bas il y a, je dirais, 5 ans, 5-6 ans. Une retraite

0: J'étais dans un moment difficile où j'avais plus de ressources, ben j'irai là-bas, trouver du repos. Et donc j'y suis allée parce que je connaissais le lieu et que je savais que je trouverais exactement ce qu'il me fallait.
1: Et donc parmi le silence, il y avait quand même la possibilité de parler puisque vous avez pu.
0: Oui, mais dans un cadre précis, dans des pièces dédiées à la parole. Ou dans des jardins parloirs, ils appellent des jardins parloirs. C'est des petits salons aménagés dans le jardin. Après le passage à l'abbaye, il y a eu la prise de conscience de là où j'en étais. Je n'avais pas tellement conscience de la gravité de la situation et de la violence que je subissais. Donc j'ai d'abord pris conscience et puis j'ai pris conscience aussi qu'il allait falloir prendre une décision. Et donc j'ai pris la décision de le quitter. Et heureusement, cette maison est à moi. Et donc, moi, j'ai pu rester ici avec les enfants.
1: Après... Est-ce qu'un jour c'est fini ou est-ce qu'il faut toujours être vigilant?
0: Ah non, il faut toujours être vigilant. Je crois que jusqu'à la fin de mes jours, il faudra toujours que je sois vigilante. Le début a été. On a cohabité, je dirais, un mois et demi, qui ont été terribles, puisque toutes les stratégies étaient bonnes. Donc il a fallu tenir bon, rester lucide et concentrer sur l'objectif et puis c'est tout. Mais non, c'est pas simple. Non. Enfin, c'est beaucoup mieux. Mais c'est des relations. Voilà, on a des enfants, trois fils en commun. Donc il faudra toujours gérer le lien pour qu'il soit toujours au service des enfants et c'est tout.

0: Alors vous, comment vous avez rencontré Parole de Femme? Comment vous avez commencé cette aventure?
1: Alors en fait, c'est ma responsable, Isabelle, la responsable de l'agence 3F de Carmaux, qui m'a proposé en fait d'y participer, puisqu'elle est extrêmement sensible également à tout ça. Parce qu'il faut savoir, quand on est bailleur social, on a parfois l'image d'un bailleur qui encaisse les loyers, mais on est aussi vraiment au cœur des sujets, des gros sujets de société. Et les violences faites aux femmes, c'est un sujet extrêmement important auquel on est régulièrement confronté en tant que bailleur social. Donc elle m'a proposé d'y aller. Alors c'était une journée de sensibilisation et de formation. On était, je me rappelle très bien, on était 17. On a eu une sensibilisation sur l'évolution des droits des femmes dans la législation française. On a également fait un atelier qui nous a permis d'être sensibilisés aux différentes violences. Parce que moi, la première, quand on pense violences faites aux femmes, on pense aux violences physiques. Il y a également les violences psychologiques et les violences économiques. On a vraiment été sensibilisés à tout ça. C'était extrêmement enrichissant. Et une fois encore, et c'est pendant cette journée de formation, que j'ai appris qu'elles étaient habilitées à faire ces fameuses notes sociales et attestations de suivi qui me permettent de faire un dépôt de labellisation en urgence auprès de la préfecture, même si ces femmes n'ont pas porté plainte.
0: Pour les reloger.
1: Pour les reloger rapidement. Le fait d'avoir participé à la formation de Parole de Femmes, ça m'a permis d'avoir des outils réglementaires extrêmement importants. Ça m'a permis, ça a été vraiment des leviers réglementaires qui m'ont permis de débloquer des situations, beaucoup de situations. En fait, il faut savoir que l'association Parole de Femmes, elle est habilitée à rédiger des notes sociales et des attestations de suivi. Parce qu'il faut savoir que les femmes victimes de violences ne veulent pas toujours aller porter plainte. Et en fait, pour prioriser un dossier, il faut qu'elles portent plainte. Et elles ne sont pas toutes prêtes à le faire, ce qui est tout à fait compréhensible. Donc en fait, ce qui se passe, c'est que quand une femme victime de violences se présente à l'agence, on les oriente vers l'association. Et l'association peut nous délivrer une attestation de suivi, ainsi qu'une note sociale, qui peut me permettre par la suite de faire une demande de labellisation en urgence de dossier auprès de la préfecture. Et c'est ça qui permet de vraiment officiellement prioriser un dossier. La préfecture d'ailleurs est très réactive à ce niveau-là. On est vraiment une chaîne de solidarité, tout en restant évidemment dans la réglementation qui est assez efficace. C'est vrai qu'avant d'être relais, on était un petit peu démunis parce qu'il y avait des femmes qui étaient par exemple encore mariées, qui ne voulaient pas porter plainte, qui étaient vraiment seules. Et c'est vrai qu'à part leur dire « porter plainte », on était un peu démunis, ou aller voir une assistante sociale. Parfois elles ne veulent pas, pour des raisons qui leur sont propres, ou parfois le rendez-vous est tard, parce que pareil, les assistantes sociales aussi ont un emploi du temps extrêmement chargé aussi. Bref, et elles ne veulent pas, et elles sont coincées. C'est vrai qu'on était un peu démunis, franchement. On a vu des femmes repartir, et maintenant, ça, c'est non. Ça n'existe plus, ça. On les oriente, et il y a vraiment des femmes qui ont pu être relogées vraiment rapidement dans les semaines qui ont suivi. Et ça a été... c'est vraiment gratifiant, et pour elles, pour leur reconstruction, et puis pour l'agence aussi, parce qu'on voit qu'on sert vraiment à changer leur vie.
2: 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N'oubliez pas le numéro d'appel d'urgence, le 3919, gratuit et anonyme, 24 heures sur 24.
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0: Das finde ich schön.
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0: Alors là, il y a le disque qui sort. Le disque sort, alors c'est rigolo parce qu'il y a eu une espèce de bagarre de maison de disques pour vous avoir. Ils vous les étaient tous sur le coup. Ça doit être rigolo comme ça, du jour au lendemain. Je suppose que ça fait un sacré bout de temps que vous faites de la musique. D'avoir tout le monde qui vous saute dessus pour...
1: Bonjour.
0: C'est stupéflippant. En même temps que Stupéflip, dans un tout autre genre, il y avait le quatuor bavarois.
2: J'en sais rien, tout ce que je sais, c'est qu'ils sont 894.
3: Je suis sûr que vous avez rêvé.

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0: Une question a été posée. Il faut être sous comment pour être vraiment sous. Et la réponse, c'est tout se passe dans les cellules du cerveau.
1: Les cellules du cerveau?
0: Tu vois, chaque verre d'alcool que tu ingurgites, ça va te tuer 1000 cellules du cerveau. Mais c'est pas grave parce que t'en as des milliards d'autres. Les cellules de la tristesse meurent en premier. Et là, t'as un grand sourire. Ensuite, c'est au tour des cellules du silence. Alors là, d'un coup, tu te mets à parler très fort, sans aucune raison valable. Mais ça fait rien. Ça fait rien, tu perds les cellules de la bêtise juste derrière. Et tout ce que tu dis devient très intelligent. Et à la fin, c'est au tour des cellules de la mémoire. Celles-là, elles sont pas faciles à tuer.

0: au nom de tous les animateurs, techniciens, reporters, délégués, collaborateurs et supporters, je vous remercie de nous avoir tenu compagnie cette soir ce soir. J'espère que le programme vous a donné entière satisfaction. Et que nous aurons le plaisir de vous retrouver en bonne forme.
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